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0: Il est 7h, bonjour, bonjour. Vendredi 3 juillet, dire le bonjour, mes lapinous, mes chouchous, mes kikis préférés, on débute cette journée de la meilleure des manières ensemble et surtout en musique avec 30 minutes de mix, de nouveautés, de dépités, surtout de classiques. Tiens donc, pourquoi pas Sean Paul et Sacha avec I'm Still In Love With You, mais tout de suite on se fait Shaggy, tiens, avec Bombastic, Throwback dans les belles années, dans le plus kiki des Wake Up Mix sur Move. Bon réveil les amis.
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Kellani avec son titre Soldat remixé par MMR. Vous l'avez compris, on est en mode reggae ce matin. Tout doux, faut pas trop nous brusquer. Dans un tout petit instant, on reste en mode remix avec Victoria Monet, avec peut-être du Bruno Mars. Je ne sais pas, je n'avance rien, mais peut-être un petit Leave the Door Open featuring Anderson .Paak va se glisser. Et puis pour sûr, du Kendrick Lamar. Alors, est-ce que ça va être avec le titre Love? Est-ce que ça va être avec Luther? Je n'en ai aucune idée. Vous connaissez, c'est la roue libre spéciale Kiki que vous écoutez tous les matins sur Move. Allez, on y va, bon réveil les amis.

0: 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À l'instant, Victoria Monet avec Anna et My Mama remixé par Paidatsi. C'est tout ce qu'on aime en mode reggae et tout, c'est bien doux. Et puis devinez quoi, on kiffe. Allez, on avance. Allez, on s'en fait un dernier. On s'en fait un dernier remix reggae de Thames avec Crazy Things. Et puis après, on vagabondera vers des édits cette fois-ci, plus afro-pop, Naija Pop, pour être plus précis, de vos sons préférés. Un peu de Masego avec Navajo, un peu probablement de Just the Two of Us. Je vais réussir à trouver le blaze de Bill Withers. Oui, rappelez-vous de ce titre d'anthologie qui a traversé toutes les générations. En tout cas, c'est ce que j'espère. On va faire un petit test. Je le mets. Si vous connaissez, tant mieux. Si vous connaissez pas, il est l'heure aujourd'hui d'apprendre quelque chose de nouveau. Allez, vous écoutez le plus kiki des Wake Up Mix. C'est Remove. Bon réveil, les amis.
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0: pas magnifique ça? Je vous l'avais promis, le Bill Withers Just the Two of Us qui se fasse, si on peut dire ça comme ça, sur l'instru de Love and One City de CK.
1: Ah ouais, que pour ceux qui touchent à sa fin,
0: en tout cas pour la première partie, mais surtout que vous pouvez retrouver du lundi au dimanche sur Move en FM, en DAB+, et sur l'application gratuite Radio France. L'aventure continue même sur mon Instagram, @ayamkimra, K-Y-M-R-A. On se retrouve à 8h pour la deuxième partie du plus kiki des Wake Up Mix avec 30 minutes de bon son, encore et toujours. Et avant ça, dans moins de 15 minutes, je vous ferai découvrir une nouveauté, une pépite que j'ai sélectionnée rien que pour vous dans le drop. Alors restez branchés, on se retrouve juste après ça.
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c'était Naika avec One Track Mind. Dans quelques minutes, on s'écoute PLK, tiens, avec son titre dingue. Mais avant ça, les BTS avec Please. Alors pourquoi je prends une voix suave, je n'en ai aucune idée. Mais ce qui est sûr, c'est qu'on écoute du bon son sur Move.

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0: Ces pistes du jour et issues du dernier album de One Day Call, ça s'appelle King Call. En tout cas, l'album, c'est 15 titres et mon titre coup de cœur est en featuring avec Project. Ça s'appelle Regard Regard en anglais. Allez, on l'écoute tout de suite sur Move.
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C'était ma pépite du jour. Ça s'appelle Regard et c'est le nouveau son de Wand École featuring Project. Allez, restez branchés, le son continue sur Move. 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

0: C'était Théodora avec Miki Toko.
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0: On se retrouve dans une dizaine de minutes pour la deuxième partie du plus kiki des Wake Up Mix avec au programme de l'afro-pop, de l'afro-beat, de la piano et puis des remix R&B, bien comme on aime. Mais avant ça, c'est Ed Sheeran qu'on s'écoute avec Shape of You et tout de suite, c'est Bilou qui débarque avec Kao. 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
0: 8h, bonjour, bonjour.
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0: 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Allez hop, on se réveille ensemble comme tous les matins dans le plus kiki des Wake Up Mix avec du bon son bien mixé, des nouveautés, des pépites, des classiques, de quoi chanter, de quoi même réveiller vos cordes vocales comme ça, dès le réveil. Comme avec ce remix qu'on va s'écouter de Rihanna, We Found Love. Je n'en dis pas plus parce que j'ai envie de garder la surprise. Et avant ça, un petit Vice Cartel featuring Justin Bieber. Vous avez peut-être jamais entendu ça, c'est normal. C'est Belgian Limeade qui l'a fait. Ça s'appelle la Summertime I Don't Mind. Vous l'avez compris, c'est un combo des deux et on s'écoute ça tout de suite dans le plus kiki des Wake Up Mix sur Move. Bon réveil les amis.
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l'instant, Don Soliver avec No Idea remixé par Jay Ver pour la suite du son. On arrive vers. Bah, vers rien, on y est déjà. Des remixes afrobeat, afropop, No Idea Pop. Et surtout, on arrive doucement, mais sûrement, vers l'Amapiano. Et les remixes R&B, Amapiano, on est encore dans l'afropiano. Je vous donne plein de termes techniques pour que vous compreniez qu'on a un kiki gymnastique en grand écart, une jambe sur chaque chaise. À l'opposé de la pièce. Pour la suite du son, c'est Justin Timberlake qui arrive tout de suite remixé par Terra Cora. On est parti. Vous écoutez le petit kiki du Wake Up Mix sur Move. Bon réveil, les amis. 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

0: À l'instant, Dave Nunes, Césaire et FS Green avec le titre Maya Redeem pour la suite. On va avoir un peu de Rihanna et de Drake avec le titre Take Care. Peut-être qu'on rentrera un peu de O'Malley, tiens, avec Holy Ghost et puis Holy Ghost avec une surprise. Mais tout de suite, c'est Tinashe et Schoolboy Q avec Too On, remixé par Iverson. Je ne parle pas du joueur de basket, je parle évidemment de l'artiste. Allez, on est parti, vous êtes sur Move, les amis. Bon réveil.
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0: mais assez de hashtag avec ce titre Why Love. Et c'est avec cette pépite que nous terminons un bon wake up mix, un wake up mix que vous pouvez retrouver du lundi au dimanche sur Move en FM, en DAB+ et sur l'application gratuite Radio France. L'aventure continue même sur mon Instagram, tiens, @ayamkimra, KYMRA. Nous, on se donne rendez-vous lundi à partir de 7h pour encore plus de bons sons. Et dans moins de 15 minutes, tiens, pendant qu'on parle de bons sons, je vous ferai bien découvrir une pépite, une nouveauté que j'ai sélectionnée rien que pour vous dans le drop. Alors restez branchés, on se retrouve juste après ça.
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0: écoutez Lola Brooke avec Pain.
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0: Dans quelques minutes, la collab de Chris Brown et Tyga débarque sur le titre Ayo. Mais avant ça, on s'écoute Gambi avec René Kaovia. Il n'y a que du bon son. Où ça? Sur Move. J'aimerais bien qu'on chante en chœur. On se refait. Où ça? Sur Move.
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0: du jour est issu du dernier album de One Day Call. Ça s'appelle King Call. En tout cas, l'album, c'est 15 titres. Et mon titre coup de cœur est en featuring avec Project. Ça s'appelle Regard Regard en anglais. Allez, on l'écoute tout de suite sur Move.
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0: C'était ma pépite du jour. Ça s'appelle Regard et c'est le nouveau son de Wind Cole featuring Project. Allez, restez branchés, le son continue sur Move.
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0: C'était Jason Derulo et Mélodie sur le titre Mexico.
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0: On se retrouve dans une dizaine de minutes pour l'intégrale du plus kiki des Wake Up Mix, avec au programme du bon son, rien que du bon son, du R&B, de l'afrobeat, de la mapiano, plein de bonnes choses. Mais avant ça, c'est Niska featuring Booba sur le titre Médicament, et tout de suite c'est Franck Lucien avec ce titre Énergie. Vous n'avez pas fini de l'entendre, bien évidemment, vous n'avez pas fini de l'entendre sur Move.
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5: On est parti pour l'intégrale du Wake Up Mix, une heure 100% mix, 100% Kiki Vibe, avec au programme un max de mix, de nouveautés, de dépités, surtout de classiques. Tiens donc, pourquoi pas Sean Paul et Sacha avec I'm Still In Love With You, mais tout de suite on se fait Shaggy, tiens, avec Bombastic, throwback dans les belles années, dans le plus kiki des Wake Up Mix sur Move. Bon réveil les amis.
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0: Ma pépite du jour est ici du dernier album de One Day Call. Ça s'appelle King Call. En tout cas, l'album, c'est 15 titres. Et mon titre au coup de cœur est un featuring avec Project. Ça s'appelle Regard Regard en anglais. Allez, on l'écoute tout de suite sur Move.
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C'était ma pépite du jour. Ça s'appelle Regard et c'est le nouveau son de Wand Decole featuring Project. Allez, restez branchés. Le son continue sur Move. 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
0: Le wake-up. On est parti pour l'intégrale du Wake Up Mix, une heure 100% mix, 100% Kiki Vibe, avec au programme un max de mix, de nouveautés, de dépités, surtout de classiques. Tiens donc, pourquoi pas Sean Paul et Sacha avec I'm Still In Love With You, mais tout de suite on se fait Shaggy, tiens, avec Bombastic, throwback dans les belles années, dans le plus kiki des Wake Up Mix sur Move. Bon réveil les amis.
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l'invité du jour est issu du dernier album de Wendy Cole. Ça s'appelle King Cole. En tout cas, l'album, c'est 15 titres. Et mon titre coup de cœur est un featuring avec Project. Ça s'appelle Regard Regard en anglais. Allez, on l'écoute tout de suite sur Move. Le drop.

C'était ma pépite du jour. Ça s'appelle Regard et c'est le nouveau son de Loin d'École featuring Project. Allez, restez branchés, le son continue sur Move. 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
1: La famille, j'espère que vous allez bien. On va s'ambiancer pendant 2 heures avec du gros son, des mix et des invités. Gros programme aujourd'hui. Dans 30 minutes, on sera avec Franglish et Que Black. L'album Énergie est totalement disponible. On va en parler avec eux dans 30 minutes. D'ailleurs, si vous avez des questions, ça se passe sur le WhatsApp de Move au 06 11 11 59 98. 06 11 11 59 98. Je vous ai dit, gros programme aujourd'hui. À 17h, on sera avec Mimi KDS.

Elle sera sur la scène de Yardland demain au festival Yardland et on va en parler avec elle. Elle sera là à 17h. À 17h30, on sera avec Lovni et DJ Killers. Rendez-vous à 17h30 avec DJ Killers et Lovni. Soyez là parce que ça va partir en showcase cette histoire. Ça va être du très très très très lourd. Allons, on commence l'émission avec le premier mix et c'est moi qui passe derrière les platines.

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1: Du son comme ça, c'est que dans Open Mic sur Move. Le prochain mix arrive à 17h30. On aura DJ Killers et Love Me.
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1: Restez bien connectés. Dans moins de 5 minutes, on sera avec Franglish et Que Black. L'album Énergie est totalement disponible en streaming. On va en parler avec eux juste après le son des Casseurs Flotteurs. C'est À l'heure où je me couche sur Move.

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1: C'était le son des casseurs flotteurs à l'heure où je me couche.
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1: Et aujourd'hui, on est avec Frangli et Que Black. L'album Énergie est totalement disponible. Les gars, ça va ou quoi?
4: Ça va, toi?
1: Tranquille?
4: On
1: va dévoiler un peu les coulisses. Je vous avais hors antenne. Il y a autant d'énergie hors antenne que sur l'album, en fait.
4: Ouais, on est rempli de débats, de trucs. La super fin.
1: C'est comme ça toute la journée?
4: Ouais, la fin.
1: Mais quoi, vous allez faire un making of ou pas de ce qui se passe en off?
4: Bon, il n'y a pas que forcément le caméraman qui nous suit tout le temps.
1: Ouais,
4: on a beaucoup de d'images là. Ouais, on a beaucoup de
1: mais carrément une série, moi je vois une série, il y a des persos, il y a tout là.
4: Allez, t'en fais partie. Allez,
1: non. Laissez-moi tranquille.
4: Ça a hésité.
1: L'album Énergie est totalement disponible en streaming. Je le disais, vous avez quadrillé la zone avec cet album là. En vrai, l'été, ça y est, il est pour vous. Qui l'idée de la collaboration?
4: Nous deux avec l'équipe de chacun.
1: Mais qui a fait le premier pas?
4: Il n'y a pas eu de premier pas, on a parlé directement comme ça. Ça a dit direct. En vrai, je crois qu'il faudrait qu'on fasse ça.
1: Ouais. C'est venu d'un feat et après, ça s'est dit,
4: ça commence à en parler, vite fait comme ça à Boucan, à Génération Impoli, on dit, les gars, faut y aller.
1: Ouais, il se passe un truc là.
4: Ouais.
1: Les albums communs, c'est un truc maintenant qui revient. La Génération Impoli, justement, on en parlait. Est-ce qu'elle est plus solidaire que les anciens?
4: Je pense que ouais, il y a moins d'embrouilles.
1: Ouais.
4: Entre les artistes. À l'époque, c'était chaud.
1: Ça se regardait en bizarre.
4: Ouais, à l'époque, c'était bizarre. Donc, c'était en embrouille. Je sais plus ce qui faisait ça. C'est pas Toto Marcel, là, ou bien un truc qui tournait dans tous les quartiers avec tous les artistes. Et chacun parlait. Tu vois, M. Jean Gabin, tu vois un tel. C'est là que t'apprenais les trucs à l'ancienne, tu vois. Mais là, c'est mieux comme ça.
1: Ouais, ça se fait naturellement.
4: Ouais, là, c'est mieux. Il n'y a pas d'embrouille, il n'y a pas de trucs.
1: J'ai l'impression vraiment que cette nouvelle génération, même si vous, en vrai, vous êtes des OG. Vous commencez à être des OG. Hein.
4: En vrai, j'ai l'impression. Franchement, ça fait 10 ans ou plus.
1: Mais vous avez cette fraîcheur des nouveaux, et vous avez cette mentale des nouveaux du partage, en fait.
4: Parce que ça se remet en question, parce qu'il n'y a pas d'ego, il n'y a pas de fierté. On est des passionnés. Donc, quand je dis remise en question, on cherche à se renouveler aussi.
5: Exact.
4: Donc, c'est ça qui fait
5: on cherche la fontaine de jouvence, tu connais.
4: C'est ça qui fait qu'on est encore là et que quand on sort des sons, ça fait comme si on était des rookies.
1: Mmh. Vous êtes deux artistes, mais vous êtes aussi deux marques puissantes. Que Black et Frangli, c'est vraiment deux chemins. Quand on se lance dans un projet comme ça, est-ce qu'il y a une dimension stratégique qui prend une place aussi?
4: Il n'y a aucune stratégie. On est là pour faire du bon son.
1: Ouais.
4: On est là pour faire plaisir au public, nous faire plaisir à nous-mêmes aussi, à nos équipes. En premier, après. Non, c'est vraiment zéro prise de tête. On est là pour tester, on est content, ça se passe archi bien en studio.
6: Après, la stratégie, s'il devait en avoir une, ce serait que le message passe correctement.
1: Mm-hmm.
6: Ouais. Mais sinon, non, il n'y a pas vraiment de stratégie.
1: Et faire un album commun, est-ce que ça se travaille différemment que de faire des feats?
4: Je crois qu'on s'amuse plus, je pense. Parce que comme on est deux artistes, en général, tu te bosses sur ton projet, il n'y a que toi en cabine. Mm-hmm. Là, tu sais que tu vas en studio, vous êtes deux artistes, donc deux cerveaux qui travaillent, plus l'équipe. Et on va en cabine à deux en plus, donc c'est deux micros.
1: Ouais.
4: C'est lourd en fait, c'est une partie dieu.
6: Ouais.
1: Et c'est plus facile pour l'écriture en vrai, t'écris moins.
4: Ouais, mais on n'a même pas écrit.
6: On n'a pas écrit. Hein.
1: Sérieux?
4: Ouais,
1: ça se passait comment?
4: Bon, on écrit comme
1: comment on va te parler comme
4: ça? Ouais.
1: Arrêtez les gars.
4: Ouais, c'est comme si on faisait un freestyle en fait.
1: En mode Jay-Z quoi. En cabine en mode Jay-Z.
4: Ouais, franchement,
6: ça sort comme ça sort.
4: Parce qu'en vrai, c'est quoi l'énergie? C'est que. C'est pas qu'on est dans un truc où on va dire n'importe quoi que ce soit, mais. On est dans des bangers, on est en train de faire la fête, on veut fêter, c'est juste qu'il faut des phrases d'accroche, des phrases stylées, donc un truc comme tout le monde haut les mains, équipé, on sait jamais, tu vas pas te poser, l'écrire pour le
1: dire,
4: c'est vraiment, t'es dans ton mood en fait, t'es en train de kiffer avec ton gars, t'es dans un freestyle, tout le monde haut les mains, équipé, on sait jamais, c'est-à-dire c'est comme ça en fait que ça sort.
1: C'est grave stylé ça.
4: Ouais, même, et je crois même pour le titre aussi dans le mille, où c'est un thème un peu plus sérieux.
1: Ouais.
4: Non, on l'a pas écrit non plus.
1: C'est énorme ça. Les gars, écoutez ça là.
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1: Ça c'était au NMA.
4: C'est
1: en train de charrier Frangli justement.
4: Et t'as vu la dinguerie de nous, ça a été de base nous. C'est on a perdu à deux.
1: Ouais.
4: Quand tu vois les snaps, tu crois qu'il y a que lui qui a perdu.
0: Oui, mais ça, c'est notre spécialité, nous, chez nous, ça. C'est un truc, on va mettre ça sur toi. Pourtant, ils ont bien que moi, j'ai perdu.
4: Eh non, c'était trop.
1: C'était au MMA, ouais, vous êtes reparti sans trophée cette année-là.
4: J'ai trop bien rigolé.
1: En vrai, pas avoir de trophée, c'est relou ou pas?
4: Non, pas du tout. Non, non, la vérité, pas vraiment.
1: Parce que vous avez la reconnaissance du public, il y a les chiffres, ça, ça on n'en parle
0: mais
1: pas.
0: C'est bon, c'est bon,
1: fait de pas avoir les.
0: C'est pas grave, ça c'est bon, on sait.
1: Ouais,
0: il n'y a pas okay, a... avec un trophée, il n'y a pas de souci. Mais en vrai, vas-y, ça stream, non? Ça stream, t'es dans le top 10.
4: Mike, bien, en fait, au final. Mike, je te jure, vraiment, il n'y a pas mieux. Ah, surtout quand tu vois comment le game ça se passe au niveau des ventes, des chiffres, des streamings, argent, remplissage que tu veux. Quand tu vois, tu fais des concerts, c'est blindé. Tu sors un son, ça plaît aux gens. Tu sens tes gens, ils sentent les paroles de A à Z. Je crois que ça vale tous les trophées possibles.
1: Ouais, c'est pour ça que vous prenez au second degré.
0: Et ça, on dit pas qu'on est invité par politesse, tu vois, on y va.
4: Bah oui, et vraiment, la vérité des vérités, on est allé au NRJ pour le tapis rouge.
1: Et vous avez kiffé ou pas?
4: Ouais, pour le tapis rouge, pour les photos, être en smoking, on kiffe, on est là, on aura une petite anecdote, une petite mémorise à avoir dans la tête, tout ça. Mais sinon, les trophées, vraiment, c'est quand il fait son zénith, quand il annonce à Bercy, quand il fait un festival, les gens, ils sont là aussi pour toi aussi, parce que ils sont pas obligés de chanter pour toi, tu vois, il y a plein d'artistes. Et d'être dans les têtes d'affiche, de faire un concert hors France, franchement, c'est...
1: Et quand on est que Black et Franguis, qu'est-ce qui fait rêver artistiquement? Parce que vous l'avez dit, en vrai, vous avez fini le jeu, en vrai.
4: Pas forcément fini le jeu.
0: Vous avez fini, il y a toujours des...
4: Moi, mon flex à moi, mon luxe à moi, c'est de me permettre de donner plein de styles de musique différentes.
1: Ouais.
4: Et d'avoir ce luxe aussi, luxe en plus, de me permettre de faire des concerts à thème. Comme là, quand j'ai fait mon concert à l'Olympia en avril, de que des soins R&B. Et que l'année d'avant, dans la même année où on fait un Bercy, de faire les 5 ans du premier album à La Cigale, annoncé 2 semaines avant, et d'avoir 3 Bercy dans le CV, et de faire des concerts à Madagascar, faire une tournée scandinave, full anglais. Tu vois, c'est des trucs comme ça, tu vois. Et je pense pour que Black, c'est la même chose. De te permettre d'aller partout.
0: Ouais,
4: d'aller
0: partout. Et moi, tu connais, nous, on veut effrayer, nous, c'est tout. Moi,
4: ouais.
0: Ouais. Ah, il est dans ça, il est là, mais ah, il est chaud, moi, c'est ça, il est de fou.
4: Voilà.
1: Et ça va chanter jusqu'à quel âge, alors?
4: Ouais, je sais pas, j'aimerais bien. Je pense du moment que l'aspect là qui est encore le kiff. Hein.
1: Ouais. Comme les tontons, il n'y a plus d'âge, en vrai.
4: Ce kiff d'aller au studio, de faire des concerts, des shows. Vas-y, si tu vois que maintenant que bon, tu traînes du pied, t'es plus dans le truc, à ce moment-là, tu vas dire, bon, les gars, je crois qu'on va laisser.
1: Exactement. On est avec Franguis et que Black, les gars, vous restez avec nous, on continue de parler projet Énergie, qui est totalement disponible en streaming.
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1: La suite du son sur Move, c'est avec Jagged Edge, ça c'est un pur classique, c'est Where the Party At.
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0: C'était le son de Jagged Edge, War the Party, là, sur Monde.
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0: On est toujours avec Franglish et Que Black. Ça c'est Haut les mains, c'est extrait d'énergie, votre projet qui est totalement disponible en streaming. Et les gars, il faut qu'on parle de la pochette aussi de cet album qui est incroyable. Vous êtes posé en mode ponton sur un 4x4 avec des valises pleines au milieu de nulle part. Il y a une dune derrière vous. La sape est impeccable. S'il y a un truc qu'on doit dire sur vous, c'est la sape est impeccable. C'est, en vrai, quand j'ai su que j'allais vous recevoir, je n'ai pas fait d'effort. Je vous dis la vérité, je n'ai même pas fait d'effort par hasard, rien du tout, parce que je sais que ça va être en dessous.
3: Non, là,
0: ça va être en dessous. Ouais, donc ça ne sert à rien. Ça ne sert à rien. Il y a un monde où on pourrait voir que Black et Franglish en mode designer de sape.
3: Designer, bel hein. Pourquoi pas? Après, moi, j'ai déjà commencé avec la marque Vibe, en vrai. Ouais. Je travaille avec Joss et le reste de l'équipe, donc c'est pas nouveau pour moi. Mais après, full design. Ouais, je pense que c'est possible. Parce que là, on a commencé par la petite porte avec Vibe, qu'on commence à mettre partout. On a fait du pop-up store à Stadium deux fois. Là, on a le stand de Yardland.
0: C'est ce soir d'ailleurs.
3: Ouais, ce soir, vraiment, ceux qui veulent se détendre, fumer leur chicha, manger, boire, prendre quelques articles. Exactement, mais vous avez le droit de vous détendre aussi avec. Regardez le match, hein, parce qu'on a calé ça pour regarder le match aussi. Mm-hmm. Mais voilà, mais ouais, en tout cas, la marque Vibe est là et c'est un truc. Moi, j'ai toujours aimé la mode, en vrai.
0: Ouais. Qui s'habille le mieux que vous dans le game?
3: Il y a des propales, attention.
4: Chacun son style différent.
3: Il y a des propales.
0: Ah ouais?
3: Ouais, une bonne propale, bien sûr.
0: Il y a sur tapis rouge.
3: Il y a Besbar qui propose pas mal. Il y a STH, il y a Fally Poupa. Il y a qui encore?
4: Que de Congolais, t'es en train de dire à Paris CH là.
3: Aussi, ouais, il y a qui encore?
4: Il y a Congolais.
3: Beaucoup de Congolais, hein, mais ouais. Ouais. Si, il y en a.
0: Ouais, les Congolais, ça avait la pression. Sur l'album Énergie qui est totalement disponible, il y a le titre Ils ont voulu.
5: Ils ont voulu.

0: comment ça se passe en studio quand on a Franglish et que Black, par exemple sur la construction de Ils ont voulu. Au niveau de l'instru, on vous propose d'abord l'instru, vous faites le refrain et après les couplets, ou ça marche carrément autrement?
1: C'est différent. Du coup, dis-toi, voilà, tu vois l'image que t'as là.
0: Ouais.
1: L'image que t'as là de micro comme ça calé, c'est la même chose, cabine, et quand on a fait, surtout spécialement cet exemple de ce son là. On était calé comme ça et impro, ça partait comme ça. Ils ont voulu, on leur a donné. Ils ont voulu, on leur a donné. On rigole après. Moi j'ai une idée de flow avec les paroles. Lui, je suis direct, il rebondit. Et ça allait trop vite. Et ben c'est avec ce son là qu'on s'est regardé, on a dit, gros, faire l'album, ça va être
2: une vidéo.
0: C'est une dinguerie en fait ce que vous me dites.
1: Vraiment, c'est. Attention, je pense qu'il y a des contenus, il y a des images qui vont arriver sur les séances studio. Mais ouais, non, c'était trop fluide.
0: Mais énergie, ça veut dire que vous pouvez en faire 10 au milieu en séminaire, ouais, c'est dinguerie. Bien sûr.
1: C'est vraiment. Pour toi, même, on a un peu de frustration parce qu'il y a des sons qui ne sont pas rentrés dans l'album.
0: Ouais. Ils vont aller où ces sons-là?
1: On va voir.
0: Mais est-ce que justement la musique c'est pas devenu trop facile pour vous?
1: Non, c'est jamais trop facile la musique. Sinon, on aurait eu peut-être un autre palmarès, encore plus de disques de diamants, plus que d'or, plus de trucs. C'est que des fois on envoie des morceaux qui marchent, des fois qui fonctionnent pas.
0: Ouais.
1: Donc en vrai de vrai, non.
2: Facile, c'est pas le mot, mais je te dirais, on sait faire de la musique.
0: Ouais. Vous avez la technique.
1: On sait faire de la bonne musique. Voilà, on sait faire de la bonne musique. Ça, c'est pas un problème.
0: Biche, écoute ça justement. Ça, c'est un extrait de hip-hop symphonique. C'était cette année là. Ce genre d'expérience, c'est kiffant pour un artiste justement, avoir un orchestre derrière lui.
1: Ouais, franchement, c'était une belle expérience. Hein.
0: Ouais.
1: Vraiment, vraiment lourd et ça m'a inspiré à faire de. Ben, c'est ça qui m'avait inspiré pour l'Olympia justement.
0: Ouais.
1: À faire full live, musicien et tout. Mais ouais, c'était vraiment lourd. Toi, tu l'as fait toi, Clément?
2: Non, pas encore tout. Je vais tout déchirer moi ça.
1: Ça a été moi l'instrument, tout ça.
0: Ouais. Il faut qu'on parle à Rachid de Christophe là pour caler que Black là.
1: Ouais, vous savez qu'il allait caler maintenant, c'est bon. Hein bah
2: moi ça c'est trop la guerre, ça me développe d'autres trucs. Hein. T'as vu là, je me lasse là.
0: Bah t'es dans d'autres
2: quoi. Tu mets des orchestres, mais t'es malade quoi.
1: Sûr de moi genre.
2: Ouais.
1: Genre de malade les gars, vous avez pas idée.
0: La musique autrement.
1: Tu m'as jamais vu chanter comme tu vas m'entendre chanter là.
0: Ah ouais?
1: Ah ouais frérot.
0: Tu vas partir en mode ténor.
1: Mais tu connais là, on joue pas là, sans... on va tout envoyer là.
2: Faut pas se faire.
1: À la base, on a exercé ta voix de base.
0: C'est vrai.
1: Regardez,
0: c'est pas vrai.
1: C'est qu'on pousse pas forcément sur la main, en concert on le montre. Mais en showcase non, il fait plus en mode tranquille.
0: C'est vrai que vous êtes deux artistes à voix en fait, on en parle pas beaucoup, mais ça envoie pour de vrai.
1: Quand il faut performer vraiment et chanter à fond,
2: on va en vrai.
0: Même un projet unplugged comme à l'ancienne, ça aurait de la gueule en vrai.
1: Ouais. Un fou là, en mode voix.
2: Non, regarde lui sa spécialité quand il arrive avec les pianos voix, c'était fort.
1: Ouais,
0: de fou.
1: T'imagines maintenant que t'es malade ou quoi. Waouh, c'est sur mon terrain de fou.
0: Ça va être la récréation.
1: Quoi. Ouais, mais t'es malade, c'est trop.
0: On va appeler les boss, on va leur dire. On va mettre le nom au-delà de la
1: pile.
0: Sur votre projet Énergie qui est totalement disponible en streaming, en featuring, on retrouve Mauvais Duo, il y a Joey Duet Filet aussi, il y a IDS DL2B. En vrai, cet album, c'est les Avengers. Il y a un Didier Deschamps au-dessus qui est en mode sélectionneur.
1: Je crois qu'il y en avait deux là.
2: Ouais, il y en avait deux. Hein.
0: C'est vous deux? Mais comment on choisit les filles justement dans la
1: bande? Bah après, idée, j'avais plus ou moins l'idée de me mettre sur les mains parce que je trouvais qu'il manquait encore cette partie rap qu'on voulait.
0: Ouais.
1: Il a fait le taf et les deux autres, bah en vrai, c'est Eglise qui a eu l'idée, qui m'a proposé l'idée, on a validé ensemble.
2: Et on devait aller plus loin que ça. Hein.
0: Au niveau des titres.
1: Ouais, mais c'est juste le temps.
2: Le temps
1: qui ne s'est pas perdu.
2: Deadline.
0: Ah, ça veut tout dire là, cette phrase là, c'est pas perdu. La suite va arriver.
1: On devait aller plus loin que ça, ça devait être un peu plus interne même.
0: Ouais.
1: Mais deadline, c'est le timing et tout, mais. Il y avait des trucs, ça aurait pu être très très très costaud, mais comme il a dit, c'est pas perdu.
0: Ouais, donc ça va arriver peut-être pour l'hiver. Vous allez nous réchauffer pour l'hiver.
1: De toute façon, on est 4 saisons, nous, c'est pas que l'été. Ouais.
0: C'est vrai, ça c'est vrai. Vous regardez la Coupe du Monde en ce moment, les gars, ou pas?
2: Bien sûr.
1: Sujet sensible.
0: Ouais, justement, le Congo, ils ont perdu il y a 2 jours.
1: C'est pour ça que j'ai dit sujet
2: sensible. Ouais, ça.
0: Bon, fait comment? On supporte qui maintenant, du coup?
2: À la base, on est français, hein, de base.
1: Ouais. Ben là, on va supporter la France. Après, moi, j'aimais. Bon, là, en bas, il y a encore un de mes pays de cœur qui est tombé, c'est le Sénégal.
0: Oui.
1: Et là, il me reste le Maroc.
0: Ouais.
1: Le Maroc et la France.
2: Moi, la France.
0: La France pour toi?
2: J'aime beaucoup le Maroc, mais là, c'est la France.
0: Et vous voyez qui en finale?
2: La France.
0: La France pour toi, tu es black?
1: La France ou le Maroc?
0: Et toi, t'es dans la merde. Non. Tu peux pas dire franguiche.
1: Hein? Pourquoi?
0: Toi, t'es entre les deux.
1: Oh, moi, j'ai dit la France ou le Maroc.
0: Hein. Ouais. Et en France-Maroc, on voit qui à la fin?
1: Ah, France-Maroc?
2: Qui va gagner? Ouais, France.
1: Ah, que le meilleur gagne, frère.
0: Le meilleur gagne.
1: T'es fou, c'est trop fort la France. Ça, c'est...
0: Énergie, ça tombe dans les vestiaires de l'équipe de France ou pas?
1: Ah, je sais pas, faut savoir.
0: Vous avez une connexion, non?
1: Je sais pas, oui, je sais pas. J'ai pas fait envoyer un message à Barcola, je vais demander.
0: Est-ce qu'il y a des fonds qui sont calibrés vestiaires, on va dire?
1: Ouais, c'est vrai.
2: Ouais, c'est ça.
0: Mais de fou.
1: Tout le monde, on les met même, on les met.
2: Franchement, ils ont voulu là pour les vestiaires, attention.
0: Et de fou.
2: J'avoue, attention.
0: Ça sonne bien.
2: Je vais en parler à Barcola, je vais lui envoyer un petit WhatsApp, histoire de savoir qu'est-ce que t'en penses.
0: Franck Kevlak, merci beaucoup d'être passé dans Open Mic sur Move. Ça bouge pas, de toute façon, vous deux, ça...
1: Toujours. Ça bouge pas, frère, je crois.
0: Les vieux pères.
2: Des fous.
0: Ça bouge pas.
2: Hé, vous nous vieillissez.
0: Non,
2: non, mais c'est bon, c'est bon.
0: C'est dans le bon, tu connais. Énergie, c'est totalement disponible. Allez streamer, encore un grand merci à vous d'être passé dans Open Mic sur Move.
1: Avec plaisir.
0: Merci. 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La suite du son sur Move, c'est avec Meryl Boss. Et après, on retrouvera Dakiz avec le titre J'oublierai.

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0: La famille, j'espère que vous allez bien. Il nous reste encore une heure à passer ensemble. Et quelle heure? Donc moins de 5 minutes, j'allais dire mon 5 minutes. Non, dans moins de 5 minutes, on sera avec Mimi KDS. Elle sera sur la scène de Yardland Festival, ça sera demain, mais d'abord, elle sera avec nous dans Open Mic, ça sera dans moins de 5 minutes, et dans une demi-heure, il y aura DJ Killers et Lovni, ça va être du lourd. Restez bien connectés à 17h30, on retrouve DJ Killers et Lovni. En attendant, Mimi KDS, qui arrive dans moins de 5 minutes, juste le temps d'écouter le son de Leto. Chéri Coco.
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0: C'était le son des Valiant, My Turn sur Move.
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0: Et ça y est, elle arrive, elle avec nous. Mimi Cadet est dans la maison.
2: Bonsoir, comment ça va?
0: Ça va, quoi?
2: Ça va bien.
0: Tranquille?
2: Ça va.
0: Ce son, c'est Mimi, ça tourne absolument partout en ce moment. C'est produit par KDS Records et l'instru, c'est par DJ Skyky.
2: C'est ça.
0: Il n'y a pas une soirée sans ce son. C'est une dinguerie. C'est comment t'entends partout, Mimi?
2: Au début, c'est cool, mais après, j'en peux plus de mettre. J'en peux plus.
0: Sérieux?
2: Ouais, ça y est, là.
0: Mais tu sais que, en fait, à chaque fois qu'on l'entend, il a cette fraîcheur où t'as l'impression que c'est la première fois que tu l'entends.
2: Oui, on me l'a déjà dit, mais après, vu que ça fait très longtemps que je l'écoute, j'en peux plus.
0: Tu l'as fait quand, ce titre-là?
2: Là, je l'ai fait l'année dernière, en août, je crois.
0: Ouais.
2: À peu près. Donc,
0: voilà. Ouais, ça y est.
2: Ouais.
0: Au bout d'un an, ça y est.
2: Ouais, ça y est.
0: Mais tu vas le faire demain à Yardland.
2: Oui.
0: Ouais. Demain, tu seras sur la scène de Yardland.
2: Obligé.
0: T'es comment T'as l'impression encore de la scène ou pas?
2: Non, pas vraiment. En vrai, je pense que c'est un peu passé. Après, c'est vrai qu'à Yardland, je ne sais pas à peu près combien de personnes il y aura. J'arrive pas à visualiser, donc...
0: Trop pour compter.
2: Ouais, c'est ça.
0: En même temps, t'as fait des carnavals aux Antilles. Mm. Y a du monde aussi.
2: Oui, il y a beaucoup de monde. Même pour le Stade de France, il y a beaucoup de monde. Mais en vrai, t'as toujours la petite crainte au début, mais après, ça va, tu te laisses aller.
0: Quelle expérience t'as le plus kiffé, là, de tout ce que t'as eu, là, depuis cette année, là?
2: Le Stade de France.
0: Stade de France,
2: ah ouais.
0: C'est avec Aya?
2: Ouais. Franchement, c'était incroyable. J'ai eu très peur au début, mais après, c'est vrai que je me suis vite habituée à la scène et puis ça s'est bien passé. Hein.
0: Les gens, ils t'ont donné du love.
2: Ouais, de ouf, c'est exactement ça.
0: C'est beau. Hein. Il y a un truc avec toi, Mimi, c'est que on a envie que tu sois notre pote. T'as ce truc-là, t'as l'air tellement cool. T'as envie que l'on soit ta copine, tu vois.
2: Il est une meuf qui...
0: Mais c'est vraiment comme ça ou pas?
2: Oui, oui.
0: Il n'y a rien qui se fait stresser dans la vie.
2: En fait, si, mais bon, la vie, faut laisser couler.
0: Ah, t'es en mode cool, quoi.
2: Ouais, voilà.
0: C'est vraiment comme ça. Récemment, t'as sorti le titre Coming. Ça, c'est un fait de bouillon. Le bouillon et le satin, en ce moment, c'est la guerre. On les entend partout. Les Antilles, on nous entend partout.
2: Exactement. Tant mieux.
0: C'est mérité, en plus. Hein. Ça a explosé mondialement. Parce qu'on parle pas qu'en France métropolitaine. Ça a explosé vraiment mondialement. Tu t'attendais à ce que la musique du pays, elle pète comme ça?
2: Non, pas vraiment. En vrai, je me suis jamais dit que ça aurait été si loin. Je me suis dit, bon, la France, ça va arriver un moment ou un autre, mais... En dehors, pas du tout. Hein.
0: Et depuis ces limites, t'as eu des propositions de feat à l'international?
2: Oui, oui, beaucoup, beaucoup. Mais après, c'est des trucs à voir. Il faut rester branché.
0: Il y a Beyoncé qui a DM.
2: Ouais, d'ailleurs, Beyoncé.
0: Attends, c'est pas impossible.
2: C'est peut-être un jour.
0: On sait pas. Comment t'es arrivé au bouillon, toi?
2: C'est parce que Lucky faisait du bouillon et je l'accompagnais.
0: Artiste redoutable.
2: Ouais, c'est ça pareil. Et c'est venu comme ça un jour, je suis rentrée dans la cabine, j'ai posé.
0: Ouais.
2: Et puis voilà.
0: Tout simplement.
2: Tout simplement. Ça a commencé comme ça.
0: Et t'as grandi sur quel son?
2: En vrai, bouillon un peu, mais plus dancehall.
0: Ok, dancehall Jamaïque ou Guada?
2: Les deux.
0: Ouais.
2: Les deux.
0: Du Admiral.
2: Ouais, c'est ça. Et ouais, Jamaïque aussi.
0: Ouais, du kérosène.
2: Ah oui, bien sûr.
0: Ouais. La base.
2: La base.
0: Écoute ce son. Ça, ça fait partie de tes premiers sons, Lollipop.
2: C'est les premiers buzz, les vrais de vrais, là.
0: Et c'est comment de réécouter après, quand tu reviens sur ta carrière, tu dis, waouh, j'étais comment au début
2: En fait, c'est drôle parce que ce son, je l'aimais beaucoup. Mm-hmm. Mais quand t'as fait d'autres après, tu vois un peu les petites erreurs. C'est drôle, hein, mais je pense qu'il n'y a que moi qui le vois. Mais c'est
0: vrai que ça fait... pas, nous, ça nous ambiance.
2: Tant mieux. Mais c'est vrai que ça fait un peu bizarre de réécouter ça et tout.
0: Et tu te réécoutes ou pas?
2: Oui.
0: Ouais.
2: Oui, quand même.
0: Là,
2: récemment. Et il faut pour savoir comment évoluer, qu'est-ce que t'as déjà fait, tout, faut écouter.
0: Mais ça va être quoi l'évolution de Mimi après, justement?
2: Je me souhaite conquérir la France. Je me souhaite conquérir le monde. C'est ce qu'on vise.
0: Bah oui, de fou.
2: Bouillons tout du haut, de... c'est comme ça.
0: En vrai, ça y est, t'as fait... Hey, bon, quoi, t'as fait déjà le Stade de France. T'as quoi, t'as 18 ans ?
2: 19.
0: 19 ans ?
2: Ouais.
0: C'est une dinguerie.
2: Ouais.
0: T'as fait Stade de France, t'enchaînes Yardland, bah, demain tu seras à Yardland.
2: Ouais,
0: bah, le carnaval, carnaval dans tous les sens. Il te manque quoi, en fait ?
2: C'est vrai, en soi, mais quand même, c'est pas mal un peu de temps, hein. C'est vrai. Après, qu'est-ce qui me manque ? Peut-être envie de coacher là. On va viser.
0: Bah oui, du coup.
2: Bah oui.
0: Avec Beyoncé.
2: Ouais.
0: Ta première partie, Beyoncé. Nimi, écoute ça. Ah, ça, c'est Allo Doudon featuring avec Niska. C'est sorti la semaine dernière. Comment s'est faite la connexion?
2: La connexion, ça a été plutôt du côté de l'équipe de Niska. Après, avec Little Boy, c'est quelqu'un que je connaissais déjà.
0: Ouais.
2: Niska, pas du tout. Et puis, le son était déjà posé. Moi, je suis venue, j'ai posé ma partie. Et puis, tout le monde a kiffé. Hein.
0: C'est un vrai bouillon, en fait.
2: Oui, quand même, oui, puisque vu que c'est Little Boy à la prod, oui, c'est une bonne escrime bouillon quand même.
0: C'est ça qui fait kiffer.
2: Ouais.
0: Après, Mimi, sur autre chose que du bouillon, c'est possible ou pas ?
2: Oui, oui, oui, bien sûr, j'aimerais vraiment tester de nouvelles choses après avoir quand, pour pas trop troubler le public.
0: Ouais.
2: Mais oui, j'aimerais bien essayer de nouvelles choses.
0: T'as déjà testé en studio ?
2: Ouais.
0: Et ça donne quoi ?
2: C'est bien de ouf.
0: C'est quoi, des vibes quoi ? R&B, des vibes trap ?
2: Trap, j'ai essayé.
0: Ouais.
2: Après, un peu de. Les sons style Shensia. J'ai essayé un peu comme ça, 2-3, et c'est tout. C'est
0: d'ailleurs, on attend le feat avec Shensia. Hein.
2: Pareil, pareil, Shensia.
0: On l'attend de fou. Elle dit quoi ? Tu n'as pas DM encore ?
2: Non, pas encore, mais bon, à voir.
0: Voilà.
2: À voir, à voir.
0: On attend ça en tout cas.
2: Ah oui.
0: Tu nous fais un live avant de partir, Mimi ?
2: Oui, bien sûr.
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1: Merci beaucoup Mimi Cadez d'être passée dans Open Mic sur Move.
2: Il n'y a pas de souci, merci pour l'invitation.
1: Avec grand plaisir, de toute façon c'est les Antilles qui gagnent à la fin.
2: C'est ça.
1: Tu connais, c'est toujours comme ça.
2: Et oui.
1: Tu seras demain sur la scène de Yardland.
2: Oui.
1: On attend l'album aussi.
2: Ah oui, faut déjà, on va viser l'EP et après on va aller sur l'album.
1: Pourquoi l'EP?
2: Le P, peut-être fin d'année, début d'année prochaine.
1: Okay.
2: On va voir.
1: Mais en tout cas, du gros son.
2: Ouais.
1: Du gros son à venir.
2: En tout cas, c'est prévu.
1: Eh ben, on te suit fort, Mimi Cadez.
2: Merci, ça fait plaisir.
1: Merci beaucoup.
2: Merci.
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1: La suite du son sur Move, c'est avec Emma Purien. Et juste après, on va écouter le classique de Mr. V et Jules. C'est Pirelli.

0: C'était le son de Mister V Pirelli sur Move.
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0: Restez bien connectés, dans moins de 5 minutes, on sera avec DJ Killers et Love Me. Ça va partir en showcase. Ça va être un truc de malade. Juste le temps d'écouter le son de Théodora Miskitoko. Et juste avant là, on va se mettre bien. On va du côté d'Atlanta avec Future. C'est Game Time sur Move.

0: C'était le son de Théodora Miss Coco sur Move.
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0: Et ça y est, ils sont arrivés, ils sont avec nous. Love Me et DJ Killer sont à la maison. Ça va ou quoi?
3: Impeccable et toi?
0: Tranquille, je suis content de vous soyez là. J'ai un petit bout du pays avec moi alors. Ah, ça fait du bien.
4: Top, top.
0: C'est, comment s'est faite cette rencontre là, Love Me et DJ Killer?
4: Ça fait très longtemps, hein.
3: Ouais, grave.
4: Très longtemps, très longtemps.
3: Là, ouais.
4: J'aime beaucoup ce qu'elle fait depuis des années. Mm-hmm. On devait déjà collaborer il y a longtemps.
3: C'est ça.
4: Ça s'est pas fait parce qu'on avait tous un peu des choses à gérer.
0: Ouais.
4: Et puis bon, on lâche pas, hein. Tu sais, je lui ai envoyé une prod.
3: Exact.
4: Elle a kiffé. Et elle est tellement forte, moi je l'adore, j'aime ce qu'elle fait depuis des années. Et je suis content qu'elle ait enfin la lumière qu'elle mérite.
0: Ah bah oui,
4: le début.
0: Ah bah oui, il y a eu la série Bandit, il y a eu Anonymous,
4: exact, ouais.
0: Il y a le titre avec toi maintenant. Comment tu dis ça toi?
3: Magnifique, hein. C'est un gros big up à Killers, merci parce qu'il a pas lâché. Il avait déjà envoyé plusieurs instrus,
0: ouais.
3: Et ça fait plaisir de voir qu'il m'en a renvoyé un bon petit pack, toujours aussi efficace le gars.
0: Elle est dure en prod de l'OVNI?
4: En vrai, elle peut poser tellement vite sur tout que pour faire un choix après, c'est ça, je pense, qui est difficile.
0: Ok.
3: Ouais, c'est vrai.
0: Alors, la prochaine actu, ça va être quoi? Là, on a déjà le single avec Killers, l'OVNI.
3: Exact.
0: Après, ça va être quoi?
3: Pendant les vacances, on continue sur la même lancée. On continue à lâcher des singles, des projets, des clips.
4: Et des shows.
3: Et des shows surtout.
0: Je ne t'arrête plus, ça y est.
3: Non, là, on est lancé, là.
0: Bon, on se fait un petit show, là. Je vous ai sous la main.
4: Ouais.
0: On se fait un petit kiff. Un mix de Killers, Showcase de l'OVNI, on mélange tout.
3: On mélange, ouais.
0: On y va direct.
4: On y va.
0: DJ Killers, l'OVNI sont dans Open Mic sur Move.
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0: Yes. 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Le son est disponible partout en côté sur vous, les amis. What up?
1: Spécial love,
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1: Il s'appelle DJ Killer, ça s'appelle Lovely. C'était du très très très très lourd. Merci beaucoup d'être passé dans Open Mic sur Move.
2: Merci à toi pour l'invitation.
1: Archi lourd, Lovely, on peut te voir où là très bientôt là?
3: Eh ben, comme d'habitude, sur les réseaux, sur les plateformes partout. Et puis qui sait peut-être ailleurs bientôt.
1: Ah bah oui. Aïe. Killer, on pourra te voir où toi?
2: Mais moi, ce week-end déjà, bon, les Gardelandes, un gros festival. Et puis après, pendant l'été, je serai dans les Caraïbes, Martinique, Guadeloupe, Saint-Martin, Saint-Barth et tout. Et puis en France, hein, partout dans le monde, worldwide. Hein. Sport de monde musique partout.
1: Et c'est le ça. Plus important pour l'OVNI et Killer, c'est Wake Up, c'est exact, totalement c'est disponible.
2: Continue à streamer.
1: Il faut
2: merci
1: streamer
2: pour le port,
1: c'est vraiment du très très très très
2: merci,
1: lourd.
2: Merci.
1: Il y a Anonymat, il y a plein de hits comme
2: exact,
1: ça.
2: Ouais.
1: C'est une machine à hits en vrai.
2: En vrai.
3: Oh là là.
1: Oh, il y en a. Il y en a quand même. Hein.
3: Plaisir,
1: les showcases de l'OVNI, hein, c'est en bon, en vrai.
3: On va essayer de monter là-bas encore plus quali, tu vois.
1: En tout cas, vous êtes les bienvenus sur Move et dans Open Mic quand vous voulez. C'était vraiment du très très très lourd. Gros big up à toi l'OVNI, gros big up à toi Killers. Et on se voit bientôt. Restez bien connectés, le gros son move continue à 19h. Ouais, à 19h, ça sera avec mon gars sûr, Dr. Deuce.
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2: Mesdames, messieurs, bienvenue au cabinet du Docteur Juste. Si vous avez quel soir on est, vous savez déjà quoi faire. Chauffez-vous les hanches, les genoux, les chevilles et la nuque, car ce soir, ça va groover. Dancefloor. Vous êtes bien sûr mouvés pour les 15 prochaines minutes. C'est le thème. On commence avec Live de GQ. Tout de suite sur Move.

Gentlemen, vous êtes toujours sur Move. Bienvenue à tous ceux qui nous rejoignent. Vous êtes en retard, mais c'est pas grave. Vous êtes quand même conviés à la fête. Accrochez bien vos ceintures, on continue avec Jim Dunlap pour Body Me. Tout de suite sur Move. Let's go.

Mesdames et messieurs, vous êtes sur Move. Nous allons clore cette merveilleuse soirée, cet épisode de Dr Juice par 5 minutes d'énergie pure, signé GQ. Encore une fois, je ouvrirai déjà cette émission pour notre plus grand bonheur. On se retrouve lundi à 19h comme d'habitude en pleine forme. D'ici là, passez un excellent week-end.

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3: Mesdames, messieurs, bienvenue au cabinet du Docteur Juice. Si vous savez quel soir on est, vous savez déjà quoi faire. Chauffez-vous les hanches, les genoux, les chevilles et la nuque, car ce soir, ça va groover. Vous êtes bien sûr mouvés pour les 15 prochaines minutes. C'est le thème. On commence avec Live de GQ. 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

Ladies and gentlemen, vous êtes toujours sur Move. Bienvenue à tous ceux qui nous rejoignent. Vous êtes en retard, mais c'est pas grave. Vous êtes quand même conviés à la fête. Accrochez bien vos ceintures, on continue avec Jim Dunlap pour Body and Me. Tout de suite sur Move. Let's go.

Mesdames et messieurs, vous êtes sur Move. Nous allons clore cette merveilleuse soirée, cet épisode de Dr Juice par 5 minutes d'énergie pure, signé GQ. Encore une fois, je vous ouvrirai déjà cette émission pour notre plus grand bonheur. On se retrouve lundi à 19h comme d'habitude en plein.

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